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0: 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On est là avec mon pote Locut, nouvel album à Paris. Fais comme on aime faire, une bouteille de vin, un moment, le soleil à la fenêtre. Jamais un jour d'enregistrement sans ce putain de soleil. Ok. 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Je suis pas ivre, hein, mais lucide, je mange des glucides, je fais des homicides verbales fréquemment, c'est comme vomir sur les mauvais gens, je suis la cité de la peur, ça me rend content, je commence avec Locut, on cut maintenant, que je garde la main libre pour le suivant, intro de vie pertinente, c'est pas facile d'être dans les temps, c'est une séquence de vie, un moment. À Paris, je regarde le match maintenant. Je suis concentré, ne dérange pas mon concentrement. Sinon, je vais devoir te servir un verre de vin frelaté à cause de ton comportement. Clovis Locut, Paris.
1: C'est un peu de faire avec le canon. Je vais faire de l'olé en force, ça va être mal. Amen. 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